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4: Edith Piron, bonjour, bienvenue sur Radio Bonheur. Le Centre culturel de Rebec est fier de lancer un tout nouveau projet, le Festival des Arts de Rebec. Pendant un mois entier, la commune vivra au rythme de la création artistique et artisanale locale. Ce festival a pour ambition de mettre en lumière le talent et le savoir-faire des artistes et des artisans de notre territoire. Fruit d'un travail collaboratif engagé, eh bien, les organisateurs ont élaboré le répertoire des artistes et des artisans de Rebec. Rendez-vous donc à Rebec, c'est jusqu'au 5 juillet. Vous voulez plus d'informations, eh bien, vous n'hésitez pas à téléphoner au Centre culturel de Rebec ou vous allez sur le site internet 067 63 70 67 067 63 70 67 et ça se passe notamment au numéro 8 de la rue Docteur Colson à Rebec. On vous propose une marche ADEPS le 5 juillet à Leuny. Le comité participatif de Leuny, en partenariat avec la jeunesse du village, organise le 5 juillet une marche ADEPS entre 8h et 18h. C'est l'occasion de découvrir notamment Leuny, un village frontalier avec la France. Il y avait d'ailleurs autrefois encore un bureau de douane. Les participants se verront proposer 4 parcours, 5, 10, 15 et 20 kilomètres. Le rendez-vous, il est fixé à partir de 8h à la salle communale située rue Ernest Maty à Leuny. Pas de réservation, c'est gratuit, mais si vous voulez davantage de renseignements, 0492 78 36 41, 0492 78 36 41. On va faire un petit tour du côté de Chièvre qui, en collaboration avec la ville de Chièvre, la ville d'Ath et le SPW Wallonie, propose les 13 et 14 juin un pédalo-tour à Tongres Notre-Dame. Alors, pendant ce week-end, eh bien, vous pourrez profiter d'une balade en pédalo sur le canal Ath-Blaton au départ du pont de Wilder. Ce sera de 11h à 19h. Il y aura possibilité de se restaurer. Si vous voulez réserver votre place et avoir davantage de renseignements, eh bien, vous appelez au 068 64 59 61, 068 64 59 61. Allez, on pédale. Je vous souhaite de bons moments sur Radio Bonheur.
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5: Bonjour à tous, en ce samedi nous fêtons Antoine de Padoue. Nous fêtons également les Antonie, le dicton à la Saint-Antoine de Padoue, toujours temps doux. Les anniversaires nous arrivent avec les 8 ans d'Alexis Gaudy, petit-fils d'Isabelle et Joseph, les 70 ans de Kipers Jean d'Anderlu, les 71 ans de Dominique de Boussu et Frédéric de Gerpine lui fête ses 44 ans.
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7: Bonjour à tous, Bélier, aujourd'hui vos talents se font remarquer, on vous valorise et votre travail inspire votre entourage.
8: Taureau, c'est une journée idéale pour démarrer un projet ou un investissement, votre enthousiasme ouvre la voie au succès.
9: Gémeaux, vous êtes sensible aux tensions environnantes, vous prenez sur vous les humeurs des uns et des autres.
10: Cancer, un moment tendre ou surprenant illumine votre journée.
11: Lion, en couple, les petites contrariétés du quotidien peuvent agacer, c'est vrai, alors évitez la confrontation, prenez du recul.
12: Vierge, votre corps réclame un peu d'action, bouger ou pratiquer une activité physique peut vous aider à retrouver votre tonus.
13: Balance, offrez du temps et de l'attention à votre partenaire, il est en demande, bon, tout comme vous d'ailleurs.
14: Scorpion, vous bénéficiez d'un soutien professionnel précieux, cela vous redonne confiance pour avancer plus fort encore dès lundi.
15: Sagittaire, prenez le temps de clarifier les choses, se concentrer sur l'essentiel parfois aide à avancer plus sereinement.
16: Capricorne, même si le moral est bon, votre corps a besoin de repos, et oui, vous aussi.
17: Écoutez-le et accordez-vous des pauses bienfaisantes.
18: Verseau, vous profitez d'un changement professionnel qui se déroule en coulisses et dont vous allez bientôt tirer
19: profit.
20: Poisson, si quelque chose doit s'améliorer pour vous, alors c'est peut-être votre jour. La semaine se termine très bien. Je vous souhaite un excellent week-end. À bientôt.
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5: Eddy Piron, bonjour, c'est l'heure de s'informer sur Radio Bonheur. On va faire un petit tour en France du côté de Valenciennes. Il y a là un petit théâtre qui s'appelle le Castellet et il est situé rue Chemin de Prouvy à Valenciennes et il propose justement pendant les vacances une pièce intitulée « Comme un livre ». C'est le 15 juillet, c'est un spectacle pour enfants et pour adultes aussi. Hein. C'est l'histoire de Petit Jean qui se rend à la bibliothèque pour choisir un livre mais il ne sait pas lequel prendre. Jules, le gardien de la bibliothèque, l'invite alors à ouvrir un grand livre de voyage qui l'emmène aux quatre coins du monde. Commence alors une véritable aventure. C'est proposé par le Marisca Théâtre et c'est le 15 juillet au Castellet, rue Chemin de Prouvy à Valenciennes. Vous voulez plus d'infos? Eh bien, vous allez sur le site marisca.fr, marisca.fr. Catch of Legends débarque à Charleroi le 27 juin au Grand Palais pour le plus grand show de catch de Belgique. Eh oui, plus de 20 catcheurs et de catcheuses seront présents avec la participation, accrochez-vous, de Luc Menzies, alias Ridge Holland, Axel Teicher ou encore Amal. Tous passer par ce grand événement. Alors, si vous aimez le catch, préparez-vous à vivre un spectacle énorme. C'est donc le samedi 27 juin au Grand Palais à Charleroi. Vous voulez réserver? C'est préférable parce qu'on attend beaucoup de monde. 0494 13 18 65 0494 13 18 65. Le cinéma à l'honneur à l'occasion des 70 ans de la catastrophe du bois du Cazier en août 1956. Il y aura une grande exposition à partir du 20 juin, exposition intitulée « La mine fait son cinéma », mais déjà des films seront présentés tantôt à Cadiz ou tantôt au Palais des Beaux-Arts. C'est le cas notamment le 16 juin avec Charbon, un documentaire de Manu Rich au Palais des Beaux-Arts à partir de 20h, inspiré de Petrolio, le roman inachevé de Pier Paolo Pasolini. Charbon est un voyage dans le temps montrant comment, au cours du siècle dernier, l'Europe s'est construite sur les énergies fossiles. Ce périple nous entraîne à Zwarberg, dans le Limbourg belge, jusqu'en Ukraine et en Irak, pour prendre fin sur la plage d'Ostie, où l'écrivain fut assassiné. Alors, c'est une belle initiative, c'est important de proposer ce genre de documentaire, comme nous l'explique Amélie Genka, directrice de Cadiz.
6: C'est une collaboration à laquelle on a répondu vraiment avec grand plaisir. On travaille d'ailleurs assez régulièrement avec le PBA sur des programmations conjointes. Et le format documentaire est important aussi à montrer.
5: Ce sera donc le 16 juin à 20h au Palais des Beaux-Arts de Charleroi. Plus d'infos sur le site leboisducasier.be. Je vous souhaite une bonne journée.

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1: Bonjour à tous, en ce samedi, nous fêtons Antoine de Padoue. Nous fêtons également les Anthony, le dicton à la Saint-Antoine de Padoue, toujours tant doux. Les anniversaires nous arrivent avec les 8 ans d'Alexis Gaudy, petit-fils d'Isabelle et Joseph, les 70 ans de Kippers Jean d'Anderlu, les 71 ans de Dominique de Boussu et Frédéric de Gerpine lui fête ses 44 ans.
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3: Bonjour à tous, Bélier, aujourd'hui vos talents se font remarquer, on vous valorise et votre travail inspire votre entourage.
4: Taureau, c'est une journée idéale pour démarrer un projet ou un investissement, votre enthousiasme ouvre la voie au succès.
5: Gémeaux, vous êtes sensible aux tensions environnantes, vous prenez sur vous les humeurs des uns et des autres.
6: Cancer, un moment tendre ou surprenant illumine votre journée.
7: Lion, en couple, les petites contrariétés du quotidien peuvent agacer, c'est vrai, alors évitez la confrontation, prenez du recul.
8: Vierge, votre corps réclame un peu d'action,
9: bouger ou pratiquer une activité physique peut vous aider à retrouver votre tonus.
10: Balance, offrez du temps et de l'attention à votre partenaire, il est en demande,
11: bon, tout comme vous d'ailleurs.
12: Scorpion, vous bénéficiez d'un soutien professionnel précieux,
13: cela vous redonne confiance pour avancer plus fort encore dès lundi.
14: Sagittaire, prenez le temps de clarifier les choses,
15: se concentrer sur l'essentiel parfois aide à avancer plus sereinement.
16: Capricorne, même si le moral est bon, votre corps a besoin de repos,
17: et oui, vous aussi.
18: Écoutez-le et accordez-vous des pauses bienfaisantes.
19: Verseau, vous profitez d'un changement professionnel qui se déroule en coulisses et dont vous allez bientôt tirer profit.
20: Poisson, si quelque chose doit s'améliorer pour vous, alors c'est peut-être votre jour.
21: La semaine se termine très bien.
22: Je vous souhaite un excellent week-end. À bientôt.
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6: Eddy Piron, j'espère que vous allez bien. Bienvenue sur Radio Bonheur, c'est l'heure de s'informer.
7: Nous sommes avec Laurence Grégoire, la directrice de l'atelier 642 situé à Marcinelles, à la rue des Lestiennes, et elle propose ce qu'on appelle des séances de flamenco, plus exactement des tables à haute de flamenco, finalement dans une petite salle. C'est très intimiste ces spectacles?
8: Oui, c'est très intimiste. Alors le principe, c'est qu'on soit dans un espace effectivement restreint où le public est très très proche des protagonistes, très très proche des artistes, et comme c'est une danse qui vibre énormément, mais en fait on a vraiment le plancher qui tremble de par leurs prestations, et il y a cette proximité qui fait qu'on a vraiment aussi la connexion avec l'intensité de leur regard, avec la sueur, avec l'intensité du mouvement, et donc c'est particulièrement impressionnant. Alors oui, on est dans un petit lieu, mais on est quand même une petite centaine autour d'eux. Et voilà, un peu serré, il y a un petit bar, c'est très cosy, c'est très, c'est parfois même un côté kitsch un peu dans la décoration, mais ça fait tout le charme du lieu, avec tous ces petits éclairages, ces petites loupiottes. Et
7: puis vous avez des artistes étrangers qui viennent volontiers se perdre à la rue des Lestiennes à Marcinelles.
8: Effectivement, donc c'est une chance, mais un petit miracle, mais rien. Un petit miracle n'arrive jamais seul, dit-on, et donc avec l'énergie que nous déployons, on parvient à mettre ces concerts en place, et les artistes reviennent vraiment volontiers, ou on en découvre d'autres, ou alors ils décident de travailler avec un autre ensemble, et donc moi je découvre encore un tas d'artistes que je n'ai jamais vus, mais qui sont enchantés de passer par ici, et qui d'ailleurs font souvent à la fin de nuit ou la fin de soirée tardivement pour nous accompagner.
7: Ils découvrent cette spécialité typiquement carolo. Vous voulez davantage de renseignements, parce qu'il y a des cours aussi, hein, plein de trucs. Hein. Vous allez sur le site atelier642.com, atelier642.com.
6: Allez, une petite balade à moto encadrée, s'il vous plaît. C'est le dimanche 28 juin à Gorin-Ramecroix, dans le Tournaisis. En partenariat avec la maison de quartier de Gorin, eh bien, l'ASBL, le sourire des gosses, organise une balade moto encadrée dont les bénéfices viendront alimenter la caisse de l'ASBL. Cette ASBL aide les parents et aussi les enfants malades, hospitalisés ou handicapés. Alors, ce serait une belle balade. Hein. On passera par des villages comme Béclair, Maulde, Galet, Popuel, Rumilly, Rongy, La Plaine, Braff et Vezon. Voilà, une balade de 100 km. Alors, vous voulez davantage de renseignements, eh bien, vous n'hésitez pas à appeler au 0497 58 88 83. 0497 58 88 83. C'est le 28 juin à partir de 14h30 et c'est situé rue des Dîmes à Gorin-Ramecroix. Vous voulez découvrir le monde de l'orchidée? Eh bien, les amis de l'orchidée de Montigny-le-Tilleul vous fixent une fois par mois un rendez-vous au foyer culturel. On y fait plein de choses. Les explications de Inge van Dorp, présidente du club.
9: Nous avons chaque fois un thème. Donc, on parle sur une espèce bien différent. Et comme ça, on apprend vraiment en toute simplicité comment on appréhende la culture de certaines choses. Et on a aussi alors la présentation des plantes de nos membres. Et nos membres sont vraiment des grands fans et des grands fous d'orchidées. Donc voilà, ils amènent, ils expliquent comment ils font la culture et comme ça on peut tous apprendre quelque chose.
7: Est-ce que ça peut se faire toute l'année? J'imagine qu'il y a une période où l'orchidée on ne peut pas la trouver.
9: Non, non, nous on travaille vraiment de janvier jusqu'en décembre et on a toujours des floraisons.
6: Vous voulez plus d'infos, vous allez sur la page Facebook Les Amis de l'Orchidée Montigny ou alors vous appelez au 0479 23 66 86 0479 23 66 86. Édith Piron, je vous souhaite une bonne journée sur Radio Bonheur.

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1: Bonjour à tous, en ce samedi, nous fêtons Antoine de Padoue. Nous fêtons également les Anthony, le dicton à la Saint-Antoine de Padoue, toujours tant doux. Les anniversaires nous arrivent avec les 8 ans d'Alexis Gaudy, petit-fils d'Isabelle et Joseph, les 70 ans de Kipers Jean d'Anderlu, les 71 ans de Dominique de Boussu et Frédéric de Gerpine lui fête ses 44 ans.
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3: Bonjour à tous, Bélier, aujourd'hui vos talents se font remarquer, on vous valorise et votre travail inspire votre entourage. Taureau, c'est une journée idéale pour démarrer un projet ou un investissement, votre enthousiasme ouvre la voie au succès. Gémeaux, vous êtes sensible aux tensions environnantes, vous prenez sur vous les humeurs des uns et des autres. Cancer, un moment tendre ou surprenant illumine votre journée. Lion, en couple, les petites contrariétés du quotidien peuvent agacer, c'est vrai. Alors évitez la confrontation, prenez du recul. Vierge, votre corps réclame un peu d'action. Bouger ou pratiquer une activité physique peut vous aider à retrouver votre tonus. Balance, offrez du temps et de l'attention à votre partenaire. Il est en demande, bon, tout comme vous d'ailleurs. Scorpion, vous bénéficiez d'un soutien professionnel précieux. Cela vous redonne confiance pour avancer plus fort encore dès lundi. Sagittaire, prenez le temps de clarifier les choses, se concentrer sur l'essentiel parfois aide à avancer plus sereinement. Capricorne, même si le moral est bon, votre corps a besoin de repos, et oui, vous aussi. Écoutez-le et accordez-vous des pauses bienfaisantes. Verseau, vous profitez d'un changement professionnel qui se déroule en coulisses et dont vous allez bientôt tirer profit. Si quelque chose doit s'améliorer pour vous, alors c'est peut-être votre jour. La semaine se termine très bien. Je vous souhaite un excellent week-end. À bientôt.
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5: Eddy Piron, bonjour. L'ortie, c'est bon pour la santé, c'est bon pour les enfants et aussi c'est bon pour l'assiette. Il y a plein d'aliments à base d'ortie. L'ortie, c'est l'or vert de la Wallonie. C'est une bonne raison de lui faire la fête. Ce sera le 20 juin à Fran-les-Gosselies, à la salle paroissiale Saint-Nicolas, rue Van Beneden. C'est un événement qui existe depuis de nombreuses années. Alors, il y aura plein de produits à base d'ortie, de la bière, de la soupe, des pâtes, des boulettes, des quiches, des saucisses, des crêpes, des boudins et aussi des fromages. Et puis, il y aura une porchetta que vous pourrez manger, mais pour cela, il faut évidemment réserver. Vous appelez au 0489 523 583 0489 523 583 et puis bien sûr, il y aura plein de musique avec notamment une ambiance jazz et aussi la présence d'une fanfare. Il y aura même les Gilles, les Joyeux Lurons de Ransard. Louvain, la plage, c'est un événement tout à fait exceptionnel, un événement estival durant tout le mois de juillet. L'ASBL Gestion Centre-Ville Otigny-Louvain-la-Neuve transforme Louvain-la-Neuve en plage. Il y aura des concerts, une ambiance estivale, il y aura notamment des jeux de plage, un château gonflable, de la crobranche, des quistax, de la pétanque, un coin lecture. Bref, tout au long de Louvain-Plage, des animations ponctuelles vous seront proposées, un rendez-vous à ne pas manquer. Louvain-Plage, c'est donc juste jusqu'au 30 juillet, c'est proposé par l'ASBL Gestion Centre-Ville Otigny-Louvain-la-Neuve et sachez que c'est tout à fait gratuit. 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Bonne journée.

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1: Bonjour à tous, en ce samedi, nous fêtons Antoine de Padoue. Nous fêtons également les Anthony, le dicton à la Saint-Antoine de Padoue, toujours tant doux. Les anniversaires nous arrivent avec les 8 ans d'Alexis Gaudy, petit-fils d'Isabelle et Joseph, les 70 ans de Kippers Jean d'Anderlu, les 71 ans de Dominique de Boussu et Frédéric de Gerpine lui fête ses 44 ans.
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3: Bonjour à tous, Bélier, aujourd'hui vos talents se font remarquer, on vous valorise et votre travail inspire votre entourage.
4: Taureau, c'est une journée idéale pour démarrer un projet ou un investissement, votre enthousiasme ouvre la voie au succès.
5: Gémeaux, vous êtes sensible aux tensions environnantes, vous prenez sur vous les humeurs des uns et des autres.
6: Cancer, un moment tendre ou surprenant illumine votre journée.
7: Lion, en couple, les petites contrariétés du quotidien peuvent agacer, c'est vrai, alors évitez la confrontation, prenez du recul.
8: Vierge, votre corps réclame un peu d'action,
9: bouger ou pratiquer une activité physique peut vous aider à retrouver votre tonus.
10: Balance, offrez du temps et de l'attention à votre partenaire, il est en demande,
11: bon, tout comme vous d'ailleurs.
12: Scorpion, vous bénéficiez d'un soutien professionnel précieux,
13: cela vous redonne confiance pour avancer plus fort encore dès lundi.
14: Sagittaire, prenez le temps de clarifier les choses,
15: se concentrer sur l'essentiel parfois aide à avancer plus sereinement.
16: Capricorne, même si le moral est bon, votre corps a besoin de repos,
17: et oui, vous aussi.
18: Écoutez-le et accordez-vous des pauses bienfaisantes.
19: Verseau, vous profitez d'un changement professionnel qui se déroule en coulisses et dont vous allez bientôt tirer profit.
20: Poisson, si quelque chose doit s'améliorer pour vous, alors c'est peut-être votre jour.
21: La semaine se termine très bien.
22: Je vous souhaite un excellent week-end. À bientôt.
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6: Édith Piron, bonjour. L'info de votre région, c'est sur Radio Bonheur. Le carnaval de Senef, eh bien, c'est le 26 juin. Oui, un carnaval au mois de juin, vous m'aurez bien entendu. Mais ce qui est intéressant avec ce carnaval, surtout, c'est le concert d'ouverture du carnaval de Senef qui est prévu le vendredi 26 juin à 19h. Il y aura de tout. Si vous voulez participer à une soirée électro d'enfer, ce sont des concerts gratuits, eh bien, rendez-vous donc à cette soirée. Ça se passera sur la pelouse, rue Général Le Mans à Senef. Pas besoin de réservation et c'est gratuit et c'est le 26 juin. C'est la fête foraine et la Ducasse de l'AS Pomerol-Ville qui est un club de football. C'est les 3, 4 et 5 juillet à Pomerol au terrain de foot de l'AS situé quai du Rieu à Pomerol. C'est pour tous les publics, plein d'activités. Hein. Le vendredi, une soirée bingo. Le samedi, de l'aquavolée, un concours de pétanque et aussi la diffusion des matchs de la Coupe du Monde. Rendez-vous donc à Pomerol les 3, 4 et 5 juillet sur le terrain de foot de l'AS Pomerol.
7: La fête de la musique, ça se passe à Manage. En 2026, l'administration communale, l'union des commerçants et le foyer culturel de Manage s'associent pour organiser des fêtes de la musique riches en rythme. Alors sachez que le vendredi 19 juin, il y aura une scène ouverte. Si vous voulez vous inscrire pour cette scène ouverte, bien vous n'hésitez pas à appeler au 064 54 03 46 064 54 03 46 et on nous annonce par exemple aussi des stars comme Suarez ou Dédiqué.
6: Merci de nous avoir écoutés. À tout à l'heure.
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1: Bonjour à tous, en ce samedi, nous fêtons Antoine de Padoue. Nous fêtons également les Anthony, le dicton à la Saint-Antoine de Padoue, toujours tant doux. Les anniversaires nous arrivent avec les 8 ans d'Alexis Gaudy, petit-fils d'Isabelle et Joseph, les 70 ans de Kipers Jean d'Anderlu, les 71 ans de Dominique de Boussu et Frédéric de Gerpine lui fête ses 44 ans.
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3: Bonjour à tous, Bélier, aujourd'hui vos talents se font remarquer, on vous valorise et votre travail inspire votre entourage. Taureau, c'est une journée idéale pour démarrer un projet ou un investissement, votre enthousiasme ouvre la voie au succès. Gémeaux, vous êtes sensible aux tensions environnantes, vous prenez sur vous les humeurs des uns et des autres. Cancer, un moment tendre ou surprenant illumine votre journée. Lion, en couple, les petites contrariétés du quotidien peuvent agacer, c'est vrai, alors évitez la confrontation, prenez du recul. Vierge, votre corps réclame un peu d'action. Bouger ou pratiquer une activité physique peut vous aider à retrouver votre tonus. Balance, offrez du temps et de l'attention à votre partenaire, il est en demande, bon, tout comme vous d'ailleurs. Scorpion, vous bénéficiez d'un soutien professionnel précieux, cela vous redonne confiance pour avancer plus fort encore dès lundi. Sagittaire, prenez le temps de clarifier les choses, se concentrer sur l'essentiel, parfois aide à avancer plus sereinement. Capricorne, même si le moral est bon, votre corps a besoin de repos, et oui, vous aussi. Écoutez-le et accordez-vous des pauses bienfaisantes. Verseau, vous profitez d'un changement professionnel qui se déroule en coulisses et dont vous allez bientôt tirer profit. Si quelque chose doit s'améliorer pour vous, alors c'est peut-être votre jour. La semaine se termine très bien. Je vous souhaite un excellent week-end. À bientôt.
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6: Eddy Perron, bonjour, c'est l'heure de s'informer sur Radio Bonheur. Vous êtes musicien et vous avez envie de jouer dans un orchestre amateur, eh bien on vous invite à rejoindre Ossia Philharmonique. C'est l'orchestre philharmonique de Charleroi par excellence. C'est un ensemble dynamique, très sympa et de haut niveau. On recherche surtout des cordes, des violons, des altos, des contrebasses. Vous êtes les bienvenus. Alors vous voulez prendre vos renseignements, entrer en contact avec l'orchestre, eh bien vous appelez au 0473 77 02 13, 0473 77 02 13. Les 4 et 5 juillet, c'est la Saint-Jean, mais c'est aussi la foire médiévale de Tournai dans un magnifique parc tournaisien. Au pied des tours médiévales, il y aura un marché médiéval, des animations et des campements de reconstitution, 60 stands, 5 compagnies, 60 artistes. Un rendez-vous donc à ne pas manquer. Ça se passe au parc Saint-Jean, quai du Luchet d'Antoin à Tournai. Vous voulez davantage de renseignements, 0495 57 78 72. Sachez que c'est tout à fait gratuit et c'est donc les 4 et 5 juillet. Un superbe parc, c'est le parc communal de Jurbise. Et justement, le 14 juin, il y aura le semi-marathon de Jurbise, un semi-marathon de 21 km, des joggings de 5 et 10 km. Il y aura aussi une course pour les enfants. Vous voulez plus d'infos et vous inscrire, vous n'hésitez pas à prendre contact avec le service des sports de l'administration communale de Jurbise. 065 37 74 63 065 37 74 63. Et je vous rappelle que ça se passe le 14 juin. Je vous souhaite de bons moments sur Radio Bonheur.

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1: Bonjour à tous. En ce samedi, nous fêtons Antoine de Padoue. Nous fêtons également les Anthony, le dicton à la Saint-Antoine de Padoue, toujours tant doux. Les anniversaires nous arrivent avec les 8 ans d'Alexis Gaudy, petit-fils d'Isabelle et Joseph, les 70 ans de Kipers Jean d'Anderlu, les 71 ans de Dominique de Boussu et Frédéric de Gerpine lui fête ses 44 ans.
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3: Bonjour à tous, Bélier, aujourd'hui vos talents se font remarquer, on vous valorise et votre travail inspire votre entourage. Taureau, c'est une journée idéale pour démarrer un projet ou un investissement, votre enthousiasme ouvre la voie au succès. Gémeaux, vous êtes sensible aux tensions environnantes, vous prenez sur vous les humeurs des uns et des autres. Cancer, un moment tendre ou surprenant illumine votre journée. Lion, en couple, les petites contrariétés du quotidien peuvent agacer, c'est vrai. Alors évitez la confrontation, prenez du recul. Vierge, votre corps réclame un peu d'action. Bouger ou pratiquer une activité physique peut vous aider à retrouver votre tonus. Balance, offrez du temps et de l'attention à votre partenaire. Il est en demande, bon, tout comme vous d'ailleurs. Scorpion, vous bénéficiez d'un soutien professionnel précieux. Cela vous redonne confiance pour avancer plus fort encore dès lundi. Sagittaire, prenez le temps de clarifier les choses, se concentrer sur l'essentiel parfois aide à avancer plus sereinement. Capricorne, même si le moral est bon, votre corps a besoin de repos, et oui, vous aussi. Écoutez-le et accordez-vous des pauses bienfaisantes. Verseau, vous profitez d'un changement professionnel qui se déroule en coulisses et dont vous allez bientôt tirer profit. Si quelque chose doit s'améliorer pour vous, alors c'est peut-être votre jour. La semaine se termine très bien. Je vous souhaite un excellent week-end. À bientôt.
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6: Eddy Perron, l'heure de s'informer sur Radio Bonheur. Marilyn Hinault, c'est la dernière sorcière à avoir été brûlée dans notre région. C'était au 19e siècle et justement on lui rendra hommage le dimanche 21 juin à l'occasion du solstice d'été à Gerpine. Ce sera la fête Marilyn Hinault en fête. Ça se passera au tri Marilyn Hinault au numéro 1. Alors à partir de 9h, il y aura plein d'activités. À 9h30, une balade patrimoniale animée par Cabu, un auteur du coin. Il y aura apéro et présentation de la sorcière. Ensuite, il y aura un marché artisanal, buvette, restauration et bière spécial également, ce sera peut-être une bière Marilyn Hinault, qui sait, et puis différentes animations, des animations musicales notamment. Rendez-vous donc le 21 juin pour Marilyn Hinault en fête à Gerpine. Le CDHO, c'est un théâtre situé à Leuzon-Hinault. Il fait des trucs sympas. On vous parle régulièrement de ses spectacles. Et à partir du 26 juin, les 26, 27 et 28 juin, vous pourrez voir un spectacle intitulé « Mémoire d'une valise » d'Annick Bruyas. C'est l'histoire d'une vieille valise qui raconte son périple depuis l'Irlande en 1910, en passant par New York et Paris, les années folles, les deux guerres, les années 50 et 60 jusqu'à notre époque. Des souvenirs à la fois drôles et pathétiques. Au total, près d'une dizaine de comédiens autour de la valise. Le CDHO Théâtre est situé Grand Rue numéro 41 à Leuze en Hainaut. Vous voulez réserver votre place? Eh bien, vous appelez au 0493 029 429. 0493 029 429. Pour rappel, donc, ce théâtre est situé Grand Rue numéro 41 à Leuze en Hainaut. Allez, une idée de visite de musée enterré au pied de la Butte du Lion. Le Mémorial 1815 de Waterloo vous permet de vivre l'une des périodes les plus mouvementées de notre histoire. Comme si vous y étiez, vous plongez au cœur de la bataille dans une expérience multisensorielle pleine d'effets spéciaux, unique en Europe. 1815 mètres carrés, comme par hasard, 1815 mètres carrés de voyage immersif dans une scénographie narrative qui met l'accent sur l'expérience de la bataille. Le panorama est une fresque impressionnante de 110 mètres de circonférence et de 12 mètres de hauteur, réalisée en 1912. Le tableau vous place au cœur de la bataille grâce à un système de sonorisation impressionnant. La Butte du Lion offre aussi une vue unique sur le champ de bataille. Bref, si vous voulez découvrir ce musée, je vous invite à aller sur le site waterloo1815.be, waterloo1815.be, et c'est pratiquement ouvert tous les jours. Je vous souhaite une bonne journée.

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1: Bonjour à tous, en ce samedi, nous fêtons Antoine de Padoue. Nous fêtons également les Anthony, le dicton à la Saint-Antoine de Padoue, toujours tant doux. Les anniversaires nous arrivent avec les 8 ans d'Alexis Gaudy, petit-fils d'Isabelle et Joseph, les 70 ans de Kippers Jean d'Anderlu, les 71 ans de Dominique de Boussu et Frédéric de Gerpine lui fête ses 44 ans.
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3: Bonjour à tous, Bélier, aujourd'hui vos talents se font remarquer, on vous valorise et votre travail inspire votre entourage.
4: Taureau, c'est une journée idéale pour démarrer un projet ou un investissement, votre enthousiasme ouvre la voie au succès.
5: Gémeaux, vous êtes sensible aux tensions environnantes, vous prenez sur vous les humeurs des uns et des autres.
6: Cancer, un moment tendre ou surprenant illumine votre journée.
7: Lion, en couple, les petites contrariétés du quotidien peuvent agacer, c'est vrai, alors évitez la confrontation, prenez du recul.
8: Vierge, votre corps réclame un peu d'action,
9: bouger ou pratiquer une activité physique peut vous aider à retrouver votre tonus.
10: Balance, offrez du temps et de l'attention à votre partenaire, il est en demande,
11: bon, tout comme vous d'ailleurs.
12: Scorpion, vous bénéficiez d'un soutien professionnel précieux,
13: cela vous redonne confiance pour avancer plus fort encore dès lundi.
14: Sagittaire, prenez le temps de clarifier les choses, se concentrer sur l'essentiel, parfois aide à avancer plus sereinement.
15: Capricorne, même si le moral est bon, votre corps a besoin de repos, et oui, vous aussi.
16: Écoutez-le et accordez-vous des pauses bienfaisantes.
17: Verseau, vous profitez d'un changement professionnel qui se déroule en coulisses et dont vous allez bientôt tirer profit.
18: Poisson, si quelque chose doit s'améliorer pour vous, alors c'est peut-être votre jour.
19: La semaine se termine très bien.
6: Je vous souhaite un excellent week-end. À bientôt.
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5: Eddy Piron, bonjour, bienvenue sur Radio Bonheur.
6: L'Office du tourisme de Nivelles organise des visites guidées de la ville à la demande en français, en néerlandais, en anglais, en allemand. Les touristes isolés trouveront aussi les fascicules des attractions et des circuits promenades dans le bureau d'accueil situé pas loin de la Grand Place au 48 rue des Saints. Ils pourront ainsi découvrir la collégiale ainsi que la belle ville de Nivelles avec différents aspects, hein, le quartier Saint-Jacques, la tour Simone, le parc de la Dodène ou encore le musée communal. Vous voulez plus d'infos, vous n'hésitez pas à aller sur le site tourisme-nivelles.be, tourisme-nivelles.be.
5: On vous propose une marche ADEPS le 5 juillet à l'ENI. Le comité participatif de l'ENI, en partenariat avec la jeunesse du village, organise le 5 juillet une marche ADEPS entre 8h et 18h. C'est l'occasion de découvrir notamment l'ENI, un village frontalier avec la France. Il y avait d'ailleurs autrefois encore un bureau de douane. Les participants se verront proposer 4 parcours, 5, 10, 15 et 20 kilomètres. Le rendez-vous, il est fixé à partir de 8h à la salle communale située rue Ernest Maty à l'ENI. Pas de réservation, c'est gratuit, mais si vous voulez davantage de renseignements, 0492 78 36 41, 0492 78 36 41.
6: La maison Losso, c'est un hôtel de maître de type Art Nouveau qui a été occupé longtemps par Léon Losso, un intellectuel de la région de Mons. Cette maison Losso, il faut absolument la découvrir. Il y a une bibliothèque avec 100 000 ouvrages. Et justement, en prélude à la visite de cette maison qui est classée, eh bien, les responsables vous accueillent dans le centre d'interprétation de la maison Losso, dont la scénographie renvoie à l'univers de la bibliothèque et du cabinet de curiosités si cher à Léon Losso. Vous y aborderez notamment le thème de l'Art Nouveau, les collections et les passions de Losso et la découverte de l'édition originale d'une saison en enfer de Rimbaud. Léon Losso, pour rappel, est né à Tours en 1869 dans une famille aisée. Il deviendra avocat et aura notamment une activité intellectuelle intense. Il acquérera notamment cet hôtel de maître situé rue de Nimy à Mons. Vous voulez plus d'infos, vous allez sur le site maisonlosso.be, maisonlosso.be.
5: Eddy Piron, je vous souhaite une bonne journée sur Radio Bonheur.

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1: Bonjour à tous. En ce samedi, nous fêtons Antoine de Padoue. Nous fêtons également les Antonie, le dicton à la Saint-Antoine de Padoue, toujours tant doux. Les anniversaires nous arrivent avec les 8 ans d'Alexis Gaudy, petit-fils d'Isabelle et Joseph, les 70 ans de Kipers Jean d'Anderlu, les 71 ans de Dominique de Boussu et Frédéric de Gerpine lui fête ses 44 ans.
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7: Édith Piron, bonjour, bon temps de midi. J'espère que vous allez bien, je vous souhaite un bon appétit. Catch of Legends débarque à Charleroi le 27 juin au Grand Palais pour le plus grand show de catch de Belgique. Eh oui, plus de 20 catcheurs et de catcheuses seront présents avec la participation, accrochez-vous, de Luc Menzies, alias Ridge Holland, Axel Teicher ou encore Amal. Tous passez par ce grand événement. Alors si vous aimez le catch, préparez-vous à vivre un spectacle énorme. C'est donc

0: Donc, le samedi 27 juin au Grand Palais à Charleroi, vous voulez réserver? C'est préférable parce qu'on attend beaucoup de monde. 0494 13 18 65. 0494 13 18 65. Les 13 et 14 juin, on découvre du patrimoine et du théâtre. Le temps d'un week-end, la Villa Teresa devient une véritable scène à ciel ouvert et invite petits et grands à vivre le patrimoine autrement. Entre charme du lieu et magie du théâtre, le patrimoine se met en spectacle pour 2 jours de rire, d'émotion et d'imaginaire. Il y aura notamment un spectacle proposé par la compagnie du Tarmac, basé sur les personnages Ernest et Célestine. Et puis il y aura aussi un spectacle dédié au comte. Ce sera donc à la Villa Teresa, rue Henri Leroy numéro 13 à Soigny. Évidemment, il faut réserver sa place. 067 34 73 76. 067 34 73 76. Allez, on va faire un petit tour du côté de Estinoumont où il y a plein d'activités, notamment la possibilité de découvrir le musée de la vie rurale et des métiers anciens. L'ancien presbytère de la commune d'Estinoumont, qui date de 1786, abrite aujourd'hui le musée communal de la vie rurale et des métiers anciens. Ce musée offre aux visiteurs curieux une remarquable collection où se côtoient mobilier typique et métiers anciens à travers un panel de plus de 500 000 pièces. À l'étage, vous pouvez aussi découvrir la salle d'anneau consacrée au métier de chapellerie ainsi que l'espace Froissart dédié au célèbre chroniqueur du Moyen-Âge que fut le curé d'Estine durant 10 ans. Si vous voulez découvrir ce musée, ça se fait sur rendez-vous. Il suffit d'appeler au 064 31 13 18 064 31 13 18. Amusez-vous à l'écoute de votre radio préférée. Bon après-midi.
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4: Eddy Piron, bonjour, c'est l'heure de s'informer sur Radio Bonheur. Le festival musical de Namur, c'est à partir du 26 juin jusqu'au 11 juillet, une 63e édition placée sous le signe du voyage. 15 concerts exploreront les liens entre les époques, les cultures et les styles musicaux, du baroque italien aux musiques du monde, en passant par le romantisme européen et la création contemporaine. Le festival musical de Namur réunira artistes internationaux, ensembles spécialisés et jeunes interprètes autour du thème embarquement pour un grand tour musical. Je vous rappelle que ça se passera à Namur à partir du 26 juin. Éclat de famille, c'est le titre d'une des expositions temporaires du musée de la photographie. Le 18 juin, Adeline Rossion, commissaire de l'exposition, vous guidera dans les univers de 11 photographes professionnels belges qui abordent à leur manière la photographie familiale. On vous propose d'ailleurs déjà une courte visite avec Adeline.
5: Notamment le travail de Camille Carbonaro qui est directrice d'une maison d'édition qui s'appelle Macaroni Book. Et le sujet de ses publications, c'est toujours la famille ou l'archive familiale. Et donc ça a aussi été un point de départ comme

0: personne ressource par rapport au projet. C'est comme ça aussi qu'Arel Emer a rejoint le projet parce qu'elle a été publiée chez Camille. Puis il y a des photographes qu'on a déjà exposés au musée, dont on connaissait le travail, qui des fois, comme Philippe Herbet, n'avait jamais abordé la question de la famille, mais un événement dans sa vie s'est fait qu'à un moment donné, il s'est tourné vers l'intime et a voulu photographier la fin de vie de ses parents. Il y a d'autres personnes comme Olivier Cornil, qui lui avait déjà exposé dans Mon Jardin les fleurs denses, et ici revient avec un autre projet qui aborde également l'histoire familiale.
1: C'est à découvrir seul, avec des amis ou en famille le 18 juin. Vous devez vous inscrire, le site c'est museephoto.be ou vous appelez au 071 43 58 10. Vous voulez découvrir le monde de l'orchidée? Eh bien, les amis de l'orchidée de Montigny-le-Thiel vous fixent une fois par mois un rendez-vous au foyer culturel. On y fait plein de choses. Les explications de Inge van Dorp, présidente du club.
2: Nous avons chaque fois un thème. Donc, on parle sur une espèce bien différente. Et comme ça, on apprend vraiment en toute simplicité comment on appréhende la culture de certaines choses. Et on a aussi alors la présentation des plantes de nos membres. Et nos membres sont vraiment des grands fans et des grands fous d'orchidées. Donc voilà, ils amènent, ils expliquent comment ils font la culture et comme ça on peut tous apprendre quelque chose.
1: Est-ce que ça peut se faire toute l'année? J'imagine qu'il y a une période où l'orchidée on ne peut pas la trouver.
2: Non, nous on travaille vraiment de janvier jusqu'en décembre et on a toujours des floraisons.
1: Vous voulez plus d'infos? Vous allez sur la page Facebook Les Amis de l'Orchidée Montigny ou alors vous appelez au 0479 23 66 86 0479 23 66 86. Je vous souhaite une bonne après-midi.
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1: Bonjour à tous. En ce samedi, nous fêtons Antoine de Padoue. Nous fêtons également les Anthony, le dicton à la Saint-Antoine de Padoue, toujours tendou. Les anniversaires nous arrivent avec les 8 ans d'Alexis Gaudy, petit-fils d'Isabelle et Joseph, les 70 ans de Kipers Jean d'Anderlu, les 71 ans de Dominique de Boussu et Frédéric de Gerpine lui fête ses 44 ans.
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2: Eddy Piron, j'espère que vous allez bien. Bienvenue sur Radio Bonheur, c'est l'heure de s'informer. On file en Tudigny et à Sens-sur-Sambre, eh bien, il y a un superbe château fort et sur la place du château fort, on organise plein de trucs. Il y aura notamment le 21 juin, dans le cadre des fêtes de la musique, sur la place du château fort, un concert exceptionnel de Bernard Minet. Bernard Minet et ses musiciens vont débarquer pour un concert unique qui va vous faire vibrer au son des génériques cultes et d'une ambiance résolument rock. Alors si vous aimez ce genre d'ambiance, eh bien rendez-vous donc le 21 juin, c'est tout à fait gratuit. C'est sur la place du Château Fort, à Sens-sur-Sambre, pas de réservation. Éventuellement des renseignements, notamment sur les heures, eh bien vous n'hésitez pas à téléphoner au 0479 98 74 08, 0479 98 74 08. Louvain, la plage, c'est un événement tout à fait exceptionnel, un événement estival durant tout le mois de juillet. L'ASBL Gestion Centre-Ville Otigny-Louvain-la-Neuve transforme Louvain-la-Neuve en plage. Il y aura des concerts, une ambiance estivale, il y aura notamment des jeux de plage, un château gonflable, de l'acrobranche, des cuistax, de la pétanque, un coin lecture. Bref, tout au long de Louvain-Plage, des animations ponctuelles vous seront proposées, un rendez-vous à ne pas manquer. Louvain-Plage, c'est donc juste jusqu'au 30 juillet, c'est proposé par l'ASBL Gestion Centre-Ville Otigny-Louvain-la-Neuve et sachez que c'est tout à fait gratuit. Vous savez que l'intelligence artificielle est bien peu aider l'économie sociale et solidaire. Vous aurez l'occasion de découvrir tout ça à l'occasion d'une séance sympathique sous forme de café. Ça se passera le 30 juin prochain de 9h à 13h sur le site de Monceau-Fontaine, situé rue de Monceau-Fontaine à Monceau. Il faut pas réserver et l'entrée est tout à fait gratuite. Amusez-vous à l'écoute de votre radio préférée. Bonne journée.

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1: 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Nous fêtons également les Anthony, le dicton à la Saint-Antoine de Padoue, toujours tendou. Les anniversaires nous arrivent avec les 8 ans d'Alexis Gaudy, petit-fils d'Isabelle et Joseph, les 70 ans de Kipers Jean d'Anderlu, les 71 ans de Dominique de Boussu et Frédéric de Gerpine lui fête ses 44 ans.
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6: Eddie Piron, bonjour. La mine fait son cinéma, c'est une exposition qu'on pourra découvrir à partir du 20 juin au Bois du Casier. Conçue par le Centre historique minier de Léward en France, l'exposition La mine fait son cinéma fait écho à la tragédie de 1956. De nombreux films intègrent dans leur scénario un accident, le tout souvent pimenté d'une histoire d'amour qui, accentuant le pathos, fait pleurer dans les corons. Alors il y a aussi des films qui ont été réalisés à Charleroi, à Alain Forti, conservateur du Bois du Casier.
7: Notamment un des tout premiers films sur la mine, Au Pays des Ténèbres, c'était réalisé par un cinéaste français en 1911, donc c'est intéressant, c'est l'année de l'exposition industrielle et commerciale à Charleroi, et on voit des paysages de Charleroi, on voit notamment les bords de Sambre du côté de Couilly et Châtelet. Le cinéaste aurait pu rencontrer Pierre Paulus à cette occasion, parce que c'est aussi l'année où Pierre Paulus se fait connaître du grand public à travers l'exposition de 1911 et l'affiche qu'il a réalisée.
6: Plus d'infos sur le site leboisducasier.be. Si vous vous intéressez à l'histoire des prisonniers de guerre allemands en Belgique entre 1945 et 1948, eh bien sachez qu'il y aura une conférence sur le sujet le 19 juin, c'est un vendredi. Elle sera proposée par Pierre Müller, directeur adjoint des collections du Musée Royal de l'Armée. Il est invité par le Cercle d'Histoire et d'Archéologie de Charleroi. De 1945 à 1948, plusieurs dizaines de milliers de prisonniers de guerre allemands sont mis au travail en Belgique, dans les charbonnages, dans les bois et dans les champs. Ils travaillent malgré eux au redressement de l'économie belge. Alors c'est toute une histoire à découvrir. Rendez-vous donc à 17h30 le 19 juin. Pour toute réservation, eh bien vous appelez au 071 86 22 62 071 86 22 62. Le carnaval de Senef, eh bien, c'est le 26 juin. Oui, un carnaval au mois de juin, vous m'aurez bien entendu. Mais ce qui est intéressant avec ce carnaval, surtout, c'est le concert d'ouverture du carnaval de Senef qui est prévu le vendredi 26 juin à 19h. Il y aura de tout. Si vous voulez participer à une soirée électro d'enfer, ce sont des concerts gratuits, eh bien, rendez-vous donc à cette soirée. Ça se passera sur la pelouse, rue généralement à Senef. Pas besoin de réservation et c'est gratuit et c'est le 26 juin. Merci de nous avoir écoutés. À tout à l'heure.
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7: Édith Piron, bonjour. L'info de votre région, c'est sur Radio Bonheur. Jamais je n'aurais cru que je prononcerais un jour Tagada Pouet Pouet dans la Cressonnette. Eh bien, c'est le titre d'un événement qui aura lieu le 21 juin dès 12h30 dans le parc de Charleroi. En fait, c'est un événement musical qui nous permettra de découvrir des chanteurs du coin. Ce sera aussi la fête, hein. À partir de 12h30, apéro, bar, petite brochette. À 13h30, on pourra entendre Lino Chiezza qui propose de la rumba. À 15h, du folk wallon avec Trisine. Et à 16h30, Adrien Guyot qui proposera de la folk poésie. Donc, trois super concerts qui s'enchaînent. Alors, l'entrée est tout à fait gratuite, mais un chapeau sera là pour soutenir les cachets d'artistes. Vous avez une question, un doute sur le nom, notamment, de cet événement? Eh bien, pas de problème, vous appelez au 0479-94-51-30, 0479-94-51-30. Une dernière fois pour la route, Tagada Pouet Pouet dans la Cressonnette, c'est le 21 juin, dès 12h30, au parc de Charleroi. Une petite proposition du service tourisme de Nivelles. La découverte du quartier Saint-Jacques, cet ancien quartier des pèlerins de Compostelle, puis des brasseurs, est un charmant village au cœur de la ville où il fait bon vivre. Il y a des rues pittoresques, des maisons classées, des vestiges historiques. Et puis on peut découvrir aussi les jardins et les étangs du parc de la Dodène, un véritable poumon vert de Nivelles. Vous voulez plus d'infos, vous appelez l'office du tourisme au 067 21 54 13 ou plus simple, vous allez sur le site tourisme-nivelles.be. Les 4 et 5 juillet, c'est la Saint-Jean, mais c'est aussi la foire médiévale de Tournai dans un magnifique parc tournaisien. Au pied des tours médiévales, il y aura un marché médiéval, des animations et des campements de reconstitution, 60 stands, 5 compagnies, 60 artistes. Un rendez-vous donc à ne pas manquer. Ça se passe au parc Saint-Jean, quai du Luchet d'Antoin à Tournai. Vous voulez davantage de renseignements, 0495 57 78 72. Sachez que c'est tout à fait gratuit et c'est donc les 4 et 5 juillet. Je vous souhaite de bons moments sur Radio Bonheur.
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7: Eddy Piron, bonsoir. Le Centre culturel de Rebec est fier de lancer un tout nouveau projet, le Festival des Arts de Rebec. Pendant un mois entier, la commune vivra au rythme de la création artistique et artisanale locale. Ce festival a pour ambition de mettre en lumière le talent et le savoir-faire des artistes et des artisans de notre territoire. Fruit d'un travail collaboratif engagé, eh bien, les organisateurs ont élaboré le répertoire des artistes et des artisans de Rebec. Rendez-vous donc à Rebec, c'est jusqu'au 5 juillet. Vous voulez plus d'informations, eh bien, vous n'hésitez pas à téléphoner au Centre culturel de Rebec ou vous allez sur le site internet 067 63 70 67 067 63 70 67 et ça se passe notamment au numéro 8 de la rue Docteur Colson à Rebec. On va faire un petit tour du côté de Chièvre qui, en collaboration avec la ville de Chièvre, la ville d'Ath et le SPW Wallonie, propose les 13 et 14 juin un pédalo-tour à Tongres Notre-Dame. Alors, pendant ce week-end, eh bien, vous pourrez profiter d'une balade en pédalo sur le canal Ath-Blaton au départ du pont de Wilder. Ce sera de 11h à 19h. Il y aura possibilité de se restaurer. Si vous voulez réserver votre place et avoir davantage de renseignements, eh bien, vous appelez au 068 64 59 61 068 64 59 61. Allez, on pédale. Marie Lino, c'est la dernière sorcière à avoir été brûlée dans notre région. C'était au 19e siècle et justement, on lui rendra hommage le dimanche 21 juin à l'occasion du solstice d'été à Gerpine. Ce sera la fête Marie Lino en fête. Ça se passera au tri Marie Lino, au numéro 1. Alors à partir de 9h, il y aura plein d'activités. À 9h30, une balade patrimoniale animée par Cabu, un auteur du coin. Il y aura apéro et présentation de la sorcière. Ensuite, il y aura un marché artisanal, buvette, restauration et bière spécial également, ce sera peut-être une bière Marie Lino, qui sait, et puis différentes animations, des animations musicales notamment. Rendez-vous donc le 21 juin pour Marie Lino en fête à Gerpine. 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
1: Élie Piron, bonsoir. Le cinéma à l'honneur à l'occasion des 70 ans de la catastrophe du bois du Cazier en août 1956. Il y aura une grande exposition à partir du 20 juin, exposition intitulée « La mine fait son cinéma », mais déjà des films seront présentés tantôt à Kélise ou tantôt au Palais des Beaux-Arts. C'est le cas notamment le 16 juin avec Charbon, un documentaire de Manu Rich au Palais des Beaux-Arts à partir de 20h, inspiré de Petrolio, le roman inachevé de Pier Paolo Pasolini. Charbon est un voyage dans le temps montrant comment, au cours du siècle dernier, l'Europe s'est construite sur les énergies fossiles. Ce périple nous entraîne à Zwarberg, dans le Limbourg belge, jusqu'en Ukraine et en Irak, pour prendre fin sur la plage d'Ostie, où l'écrivain fut assassiné. Alors, c'est une belle initiative, c'est important de proposer ce genre de documentaire, comme nous l'explique Amélie Genka, directrice de Kélis.
2: C'est une collaboration à laquelle on a répondu vraiment avec grand plaisir. On travaille d'ailleurs assez régulièrement avec le PBA sur des programmations conjointes. Et le format documentaire est important aussi à montrer.
1: Ce sera donc le 16 juin à 20h au Palais des Beaux-Arts de Charleroi. Plus d'infos sur le site leboisducasier.be. On va faire un petit tour en France, du côté de Valenciennes. Il y a là un petit théâtre qui s'appelle le Castellet et il est situé rue Chemin de Prouvy à Valenciennes et il propose justement pendant les vacances une pièce intitulée « Comme un livre ». C'est le 15 juillet, c'est un spectacle pour enfants et pour adultes aussi. Hein. C'est l'histoire de Petit Jean qui se rend à la bibliothèque pour choisir un livre, mais il ne sait pas lequel prendre. Jules, le gardien de la bibliothèque, l'invite alors à ouvrir un grand livre de voyage qui l'emmène aux quatre coins du monde. Commence alors une véritable aventure. C'est proposé par le Marisca Théâtre et c'est le 15 juillet au Castellet, rue Chemin de Prouvy à Valenciennes. Vous voulez plus d'infos? Eh bien, vous allez sur le site marisca.fr, marisca.fr. On vous propose une marche ADEPS le 5 juillet à Leuny. Le comité participatif de Leuny, en partenariat avec la jeunesse du village, organise le 5 juillet une marche ADEPS entre 8h et 18h. C'est l'occasion de découvrir notamment Leuny, un village frontalier avec la France. Il y avait d'ailleurs autrefois encore un bureau de douane. Les participants se verront proposer 4 parcours, 5, 10, 15 et 20 kilomètres. Le rendez-vous, il est fixé à partir de 8h à la salle communale située rue Ernest Maty à Leuny. Pas de réservation, c'est gratuit, mais si vous voulez davantage de renseignements, 0492 78 36 41, 0492 78 36 41. Eddie Piron, je vous souhaite une bonne soirée.

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0: artiste et comme c'est une danse qui vibre énormément, mais en fait on a vraiment le plancher qui tremble de par leurs prestations, et il y a cette proximité qui fait qu'on a vraiment aussi la connexion avec l'intensité de leur regard, avec la sueur, avec l'intensité du mouvement, et donc c'est particulièrement impressionnant. Alors oui, on est dans un petit lieu, mais on est quand même une petite centaine autour d'eux, et voilà, un peu serré, il y a un petit bar, c'est très cosy, c'est très c'est parfois même un côté kitsch un peu dans la décoration, mais ça fait tout le charme du lieu, avec toutes ces petits éclairages, ces petites loupiottes. Et
1: oui, vous avez des artistes étrangers qui viennent volontiers se perdre à la rue des Lesciennes à Marcinelle.
0: Effectivement, donc c'est une chance, mais un petit miracle, mais rien, un petit miracle n'arrive jamais seul, dit-on, et donc avec l'énergie que nous déployons, bien voilà, on parvient à mettre ces concerts en place, et les artistes reviennent vraiment volontiers, ou on en découvre d'autres, ou alors ils décident de travailler avec un autre ensemble, et donc moi je découvre encore un tas d'artistes que je n'ai jamais vus, mais qui sont enchantés de passer par ici, et qui d'ailleurs font souvent la fin de nuit ou la fin de soirée tardivement pour nous accompagner.
1: Ils découvrent cette spécialité typiquement carolo. Vous voulez davantage de renseignements, parce qu'il y a des cours aussi, hein, plein de trucs, hein. Vous allez sur le site atelier642.com, atelier642.com. Catch of Legends débarque à Charleroi le 27 juin au Grand Palais pour le plus grand show de catch de Belgique. Eh oui, plus de 20 catcheurs et de catcheuses seront présents, avec la participation, accrochez-vous, de Luc Menzies, alias Ridge Holland, Axel Teicher ou encore Amal. Tous passez par ce grand événement. Alors, si vous aimez le catch, préparez-vous à vivre un spectacle énorme. C'est donc le samedi 27 juin au Grand Palais à Charleroi. Vous voulez réserver ? C'est préférable parce qu'on attend beaucoup de monde. 0494 13 18 65 0494 13 18 65. Allez, une petite balade à moto encadrée, s'il vous plaît. C'est le dimanche 28 juin à Gorin-Ramecroix, dans le Tournaisis. En partenariat avec la maison de quartier de Gorin, eh bien, l'ASBL Le Sourire des Gosses organise une balade moto encadrée dont les bénéfices viendront alimenter la caisse de l'ASBL. Cette ASBL aide les parents et aussi les enfants malades, hospitalisés ou handicapés. Alors, ce serait une belle balade, hein. On passera par des villages comme Béclair, Maulde, Galet, Popuel, Rumilly, Rongy, La Plaine, Braff et Vezon. Voilà, une balade de 100 km. Alors, vous voulez davantage de renseignements, eh bien, vous n'hésitez pas à appeler au 0497 58 88 83. 0497 58 88 83. C'est le 28 juin à partir de 14h30 et c'est situé rue des Dîmes à Gorin-Ramecroix. Radio Bonheur, je vous souhaite une bonne soirée.

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0: Hello, hello, welcome sur votre radio. Bienvenue dans Funk Soul et Consorts pour l'avant-dernière émission de la saison et hélas de l'histoire de Funk Soul et Consorts. Oui, car la fin du mois de juin signifie la fin de la saison radiophonique, mais aussi dans le cas de Funk Soul et Consorts, la fin de l'histoire de plus de 15 ans de bons et loyaux services. Il n'y aura pas de reprise en septembre, je vous l'annonce déjà, on aura le temps d'en reparler dans deux semaines pour la dernière de Funk Soul et Consorts, la toute dernière. En attendant, de la musique et de la musique, et aujourd'hui, un thème. Si vous étiez sur la route, peut-être que vous aimeriez entendre ces titres. ABC, All of My Heart, on ne savait pas si c'était de la soul, pas de la soul, de la funk, pas de la funk. Impossible de donner un style, et pourtant, ABC, All of My Heart est une perle de chez perle. Dans la même lignée, Stevie Winwood, Valérie, 1982, la même année, et Carlos Santana, Hold On. C'est pour la route, c'est pour les vacances, à l'avance, on se régale grâce à notre radio.
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0: Quelle série, n'est-ce pas? Et durant ces deux heures, il y aura des séries comme celle-là. La musique de et avec la radio. La musique de la radio à l'époque et avec la radio aujourd'hui. Shade, Kiss of Life, Michael Jackson, Remember the Time et Jamiroquai, Too Young to Die. Le début des 90s, c'est ici et c'est nulle part ailleurs.
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0: Je vous le disais en début d'émission, c'est une session qui est liée au début des vacances et aux vacances même d'ailleurs. Si vous êtes sur la route, eh bien peut-être que ces sons vous régaleront durant tout le chemin. Dio Jice, Used to be my girl, Urge and Fire, Saturday Night, Toto, Gioji Borchi, nous sommes dans les 70s et c'est très difficile de faire vraiment mieux que de perles à la radio.
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0: Nous sommes en 2000 pour la suite All Saints, Melanie C, Tina Turner. Oui, ce sont des grands titres qui pourraient vous accompagner durant un beau chemin pour vous rendre quelque part, pour vous faire plaisir. Ce que l'on écoutait à l'époque à la radio et ce qu'on écoute aujourd'hui.
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On termine cette première heure avec les années 80. Al Jarreau, I Keep Calling. J'adore le refrain. Je ne devrais pas le dire, mais j'adore le refrain. Rufus and Chaka Khan, Ain't Nobody. Pour terminer cette première heure de Funk Soul et Consorts, je vous retrouve en deuxième heure. Je file, mais je reviens, c'est promis. À tout de suite. À très vite.

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Bienvenue dans cette deuxième heure de funk sur les consorts. Un grand souvenir, Beyoncé, Love on Top en 2011, qui prouve que Beyoncé, depuis des années, est une exceptionnelle chanteuse, une vraie star. Jessie J et Bob, plus Tag, arrive, Charles Bradley, No Time for Dreaming. Nous sommes dans la même année pour nous accompagner durant ces deux heures de funk sur les consorts numéro 625. Et oui, l'horloge tourne.

0: Comme je vous le disais en première heure, c'est l'avant-avant-dernière de Funk Soul et Consorts pour la même année, c'est-à-dire une année radiophonique 2025-2026, mais aussi pour l'histoire de Funk Soul et Consorts, car après plus de 15 ans, presque 16, de bons et loyaux services, il n'y aura pas de reprise de Funk Soul et Consorts en septembre. Dayton, Fool Was He, on aura le temps d'en reparler d'ailleurs, le moment venu, je disais Dayton, Fool Was He, 1981, la même année, Change avec Luther Vandross, et puis Firefly, My Desire, de grands souvenirs funky à la radio. On se régale grâce à nos ondes et à Internet. Il ne faudrait surtout pas oublier ça.
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0: La fin des 90s dans cette session Mika Paris, Brandy et Monica, mais aussi Macy Gray, c'est ce qui arrive. Nous sommes en 1998 et 99, à cheval sur les deux années. La fin des 90s, je vous le disais, avec de très très très beaux titres.
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0: Nous remontons le temps jusqu'en 1971-71. Les Jackson 5, Curtis Mayfield, Bill Withers, Ain't No Sunshine. Les Jacksons avec le jeune Michael qui chante Never Can Say Goodbye, la reprise. Et Curtis Mayfield, vous l'avez compris certainement, avec Move On Up. Immense titre, on se remet ça dans les oreilles.
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0: Voilà, c'est terminé Funk Soul et Consorts pour aujourd'hui, avec beaucoup de microbes, vous l'aurez remarqué, avec beaucoup de microbes. Prusha, hein. C'est Jill Scott qui chante ça, Cut Davis, mais aussi Mama's Gun avec Brian Jackson et Lisa Stansfield. Pour terminer ces deux heures de Funk Soul et Consorts, c'est du son Made in 2026. Il n'y a pas que les souvenirs qui sont jolis, qui sont bons, il y a aussi de la musique d'aujourd'hui. Et c'est ce qu'on propose jusqu'à la fin de 120 minutes de funk, de soul et tout ce qui gravite autour, comme le dit très justement le jingle. Quant à moi, je m'efface, je laisse la place et je vous embrasse comme d'habitude. Je vous dis be funky les amis. À la semaine prochaine, prenez bien soin de vous. Cheerio.
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1: Voici les Bananarama de Nuit avec Cool Summer dans Génération Vinyle. Bah, summer parce que fatalement, on a envie de soleil et on y pense de plus en plus, peut-être aussi aux vacances. Mais rien de cruel, rassurez-vous, c'est juste un peu de chaleur et un peu de douceur dans nos oreilles. Merci de nous rejoindre, ça il est bienvenu. Hein. Comme d'habitude, vous êtes dans Génération Vinyle. Merci surtout de nous accueillir chez vous. Grand ouvert, bah oui c'est comme ça, avec la porte grande ouverte. Et certainement, parler ensemble de musique et de vinyle, c'est ce qu'on va faire pendant 3 heures comme d'habitude. On va prendre vraiment un pied monumental ce soir avec deux petites spéciales, notamment on parlera dans la deuxième partie de l'Italo Disco, parce que vous êtes parfois nombreux à me le demander, une petite spéciale, on en fera une pendant les maxis, vous allez voir qu'on nous a concocté un petit programme vraiment petits oignons. Alors pour la petite histoire des maxis tout à l'heure, et puis le deuxième petit test spécial de ce soir, il y aura Genesis et les 40 ans de l'album Invisible Touch, oui, c'est sorti le 6 juin 1986, donc il y a 40 ans que sortait cet album mythique de Genesis, avec Invisible Touch qu'on écoutera également l'End of Confusion, deux titres extraits de cet album d'ici quelques minutes, voilà, et l'End of Confusion, on l'écoutera même en version maxi, parce que quand c'est du maxi, ben c'est beaucoup mieux, en plus, allez, passez du bon temps, merci de nous rejoindre, vous êtes dans Génération Vinyle, c'est le numéro 453.

dans les hits de Génération Vinyle avec Please Don't Go, puis juste avant Amazou, tenez, Too Good To Be Forgotten. Bien, ces titres, oui, on l'a dit, c'est un titre un peu ensoleillé, qui sent bon la chaleur et qui font du bien. C'est ce qu'on vous propose aussi dans Génération Vinyle ce soir, et c'est normal dans ce 453e numéro. Bon, je vous le disais tout à l'heure, 40 ans qu'est sorti l'album de Genesis Invisible Touch, un album qui est un peu particulier, hein, le 13e album du groupe après un petit break en octobre 85. Ils ont décidé de se réorganiser. Oui, tout à fait, pour refaire un album. Sachez quand même que il faut savoir qu'ils avaient chacun de leur côté une carrière solo. Je parlais bien sûr de Phil Collins, également de Mark Rutherford et de Tony Banks, qui était lui au clavier, à la basse et au synthétiseur. L'album sortit donc le 6 juin 1986 avec quelques titres. Hein. Sur cet album, il y avait Invisible Touch, Tonight, Tonight, Tonight, notamment sorti en simple, Land of Confusion et Through It All, qui étaient les extraits en simple de cet album, qui composait 8 titres au total. Alors, on va écouter Invisible Touch, Land of Confusion aussi, Land of Confusion avec ce clip tout à fait particulier, qui est un peu une révolution à l'époque, hein. Un peu comme des marionnettes façon, on va dire, guignol ou Muppet Show, c'est comme vous voulez, plutôt plus près des guignols. Un clip qui avait obtenu d'ailleurs plusieurs prix lors de sa sortie. Alors, Land of Confusion version maxi et Invisible Touch, c'est aussi ça dans les classiques et les hits de Génération Vinyle. Voici donc Genesis. Belle soirée.

Juan Juan, en 1983, New Moon on Monday, mais que c'est bon. Juan Juan de retour en Belgique d'ailleurs, fin de l'année, on aura l'occasion d'en reparler pour un concert et on va pas s'enlacer. Allez, on va 10 ans plus tard, 1993, pour Axel. Red, ouais, elle danse seule. Je vous en prie.

les Summer Hits, deux générations vinyle. Taxi Girl, là on était quand même en 1980. Hein. Ah oui, ça fait partie des grands classiques des débuts des années 80, pile poil d'ailleurs en 80 avec Chercher le garçon. On a fait un grand succès avant de faire avec ça. Juste avant Tears for Fears et Pearl Shelter. Voilà qui s'annonce bien parce que Snap arrive. Il y aura également Alain Chantefort. J'ai pas dit Alain Chantefort parce que c'est pas vraiment le cas. Mais dans l'immédiat, quelqu'un que j'adore et qui va d'ailleurs être ici en Belgique bientôt au festival Wechter. Ce sera le 5 juillet si je ne m'abuse. Juste avant les Cure, bah oui, j'y serai. Je parlais ici de Moby. On l'écoute avec Lift Me Up.

Snap dans les hits de Génération Vinyl, Summer Hits exactement, avec The Power Up juste avant, Chamfort, Manu Reva. Voilà qui met en terme déjà ces hits de ce 453e numéro. On revient d'ici quelques instants, nous quelques minutes pour les maxis. Des maxis un peu particuliers, je vous l'ai dit ce soir, pour les maxis Summer Maxi, si vous préférez. Spécial Italo Disco. Ah oui. Et pour commencer d'ailleurs dans cet Italo Disco, il y a deux mix au total. Un petit mélange comme ça des meilleurs succès. Puis après, il y aura plein d'autres choses à redécouvrir pendant une heure de cette musique qui était révolutionnaire à la fin des années 80. En attendant, voici Cocobin. Et on l'écoute comme ça jusqu'au maxi avec When Your Heart Is Weak. Très belle soirée. Merci d'être là.

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0: Ah, je vous l'ai dit que c'est relax, hein. Et c'est même cool. Très cool, hein, c'est Maxi. Italo Disco, le meilleur de l'Italo Disco. Sur une période hein, qui s'étalait, bon, c'était mouvant, hein, qui s'étalait entre 80 et 90, donc entre les 80s et les 90s. Souvent d'ailleurs à la fin des 80s. Hein. Ouais. Là, il y avait quelques belles choses. Hein. Vous avez bien fait ça. Hein. Mais c'est pas fini, il y en a encore un. Puis après, on déroule l'Italo Disco pendant une heure dans les Maxi de Génération Vinyle.
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Pino Nanjo dans les maxi sonores, les sonores maxi de Génération Vinyle, et ce spécial Italo Disco depuis le début de cette émission, du moins depuis le début de cette heure-ci. Et voilà, titre bien connu. Il n'y a pas que ça, il y a aussi ceci, tenez, ah oui, au niveau tube, on ne fait pas mieux. On vous en remet une petite couche, allez, Dolce Vita, la première partie. Déjà pas mal, hein, 7 minutes 30, c'est Ryan Paris.

Bon, je reviens tout à l'heure parce qu'il est vraiment fâché. Hein. Ouais. Georges Kranz, Din Dada. Alors, qu'est-ce que ça vient faire dans l'Italo Disco? Ben, simplement, il est repris dans tous les albums. Hein. Italo Disco. Ouais, c'est l'intrus. L'intrus de l'Italo Disco. Ici, c'était le Trans US Mix de Din Dada et de Georges Kranz. Voilà, nous, on revient dans quelques instants pour les classiques de Génération Vinyl. Summer Classic ce soir avec plein de choses à réécouter. Allez, à tout à l'heure, et pour rejoindre justement la version classique de ce 453e numéro, voici Taifit.

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0: 34 ans, qui est sorti déjà cet album Human Touch du Boss dans les classiques de Génération Vinyle. Voilà, c'est parti pendant une heure. Dans les classiques, il y a, et vous le connaissez peut-être, vous le savez si vous êtes habitué à l'émission, le concert de ce soir, bah, il est consacré à Pierrot, Pierre Rapsat. Bah oui, je sais ce que vous allez dire, on l'a déjà passé Pierrot. Bah oui, mais il y a tellement de titres finalement qu'on repasse un peu parfois les mêmes artistes, mais aussi avec des titres différents. Aujourd'hui, on va aller très loin dans le Pierrot des années 80 et on a choisi pour vous Les Machines et 1980 justement, un concert live qui avait lieu en 1982 exactement. Ça, c'était à l'époque du grand Pierrot. En tout cas, prenez beaucoup de plaisir, j'espère en tout cas pour ce concert, parce que franchement, on n'a pas l'occasion de l'entendre tous les jours. Le concert de Rapsat, deux titres, Les Machines 1980, c'est dans les classiques de Génération Vinyle.
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y a des titres indémodables. Et sachez quand même qu'on était en 1973-1973 pour ce titre de Lynyrd Skynyrd avec Simple Man. Et c'est vrai que vraiment dans les classiques, ça fait partie d'un grand classique. Billy Joel dans un instant, mais dans l'immédiat, un bon thème, Theme of Four Great Cities, et c'est Simple Minds.

Kate Bush. On ne doit plus l'annoncer. Hein. Non, parce que vous la connaissez. Évidemment, We Need Up That Hill. Ici, la version longue dans les classiques, ça se fait aussi. Hein. Il y en aura encore une, d'ailleurs, tout à l'heure. Je vous dis pas laquelle. Il faut rester jusqu'au bout. Very bien. Nazareth avec Love Hurts, ça, c'est tout en douceur. Et c'est surtout un immense classique.

Système Le Vent, récolte le tempo, c'était l'album d'MC Solar, dont est extrait ce titre, hein, Caroline, réalisé également par le DJ Timmy J. Hein. Il simple simplement l'instrumental du morceau du groupe Southside Movement, intitulé Save the World, datant de 1974 et 1974, et ça donnait ce résultat pour cet album donc de MC Solar et ce titre Caroline. Je vous l'avais dit tout à l'heure, encore une version longue avant de se quitter ce soir, mais il y a même encore trois titres au total. Et cette version longue que je vous propose à écouter, ben c'est tout simplement un grand moment suspendu, comme ça un peu dans le vide, et certainement l'un des plus beaux morceaux, pour moi en tout cas, de Howa Jones. Voici Hide and Seek et la version longue. Vous êtes dans les classiques de Génération Vinyle et vous faites très bien.

quoi qu'après on peut aller dormir, hein. C'est sûr. Howa Jones, Hide and Seek, version longue, dans les classiques de Génération Vinyle. Je vous embrasse bien fort, je vous retrouve pour le prochain numéro, même heure, même endroit, pour votre nouveau numéro de Génération Vinyle sur la même radio. Puis je vous souhaite de passer une très belle fin de soirée, une très belle nuit. On se quitte aujourd'hui avec Tennessee, tenez, Feel the Love. Bien sûr qu'on sent aussi l'amour. Je vous embrasse, à bientôt.

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